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0: 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Il est 6h. 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
1: Bonjour, bonjour à tous. Une situation toujours hors de contrôle. En Gironde, l'incendie au nord du bassin d'Arcachon a parcouru au moins 4800 hectares et a conduit à l'évacuation de plus de 20 000 personnes. Un pompier a aussi été blessé après l'explosion d'une bonbonne de gaz à Lèche-Cap-Ferré. Plus au sud, dans les Landes, un autre incendie a déjà parcouru au moins 1200 hectares. 5 000 personnes ont dû quitter leur logement. Dans le Var aussi, les pompiers continuent de lutter contre le feu qui a dévoré 2700 hectares en 3 jours dans le massif du Gros Bessillon. Et pour faire face à ces multiples incendies, des renforts internationaux sont attendus. Emmanuel Macron demande l'activation du mécanisme de protection civile de l'UE. Le président déplore une situation sous très forte tension et assure que les pompiers français vont pouvoir compter sur l'appui de nouveaux moyens aériens venus du Portugal, de Slovénie ou encore de Croatie. Dans l'actualité également, ce rebondissement judiciaire. Plus de 2 ans et demi après la mort de Thomas Perrotto à Crépol, la circonstance aggravante de racisme a finalement été retenue par les juges d'instruction. Les magistrats se basent sur des témoignages faisant état de propos anti-blancs à la fin du bal de village dans la Drôme durant lequel le jeune homme de 16 ans a perdu la vie. 14 personnes sont mises en examen dans ce dossier. LFI dépose un recours devant le Conseil constitutionnel pour contester l'interdiction des réseaux sociaux aux moins de 15 ans. La loi a été définitivement adoptée en début de semaine par le Parlement. Les plateformes devront contrôler l'âge de leurs usagers dès le mois de septembre, une atteinte à la liberté d'expression et de communication, mais aussi au droit au respect de la vie privée selon les députés insoumis. 890 millions d'euros d'amende pour Google. La Commission européenne sanctionne le géant américain pour des atteintes à la concurrence. Washington l'a dénoncé et y voit une source d'incertitude majeure pour les relations commerciales transatlantiques. Et puis les coureurs du Tour de France s'attaquent à l'Alpe d'Huez. Une double ascension aujourd'hui et demain, mais par deux versants différents. La 19e étape s'élance cet après-midi de Gap. Hier, c'est Richard Carapaz qui s'est imposé à Orcières-Merlette. Excellente matinée à tous.

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1: 7h, bon réveil, c'est Oxygène avec Calogero, Miles Smith et Teddy Swims. 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Et l'info à 7h, Florent Barsac, bonjour.
2: Bonjour à tous, on commence par la météo de la Seine-et-Marne. Le mercure est descendu autour de 10 degrés tôt ce matin dans le département. Alors sous le soleil, il va bien grimper pour atteindre 29 degrés cet après-midi en Seine-et-Marne. L'actualité locale après Fontainebleau, la Gironde, un des pompiers de Seine-et-Marne, sont partis en renfort dans le sud-ouest pour faire face à l'incendie qui a déjà valu l'évacuation de 15 000 personnes. Alors que les feux de la forêt de Fontainebleau sont fixés, 22 Seine-et-Marnais sont partis. Une conférence régionale sur la prévention des feux de forêt d'ailleurs sera organisée le 8 octobre prochain, ça vient d'être annoncé. Utilisation de l'intelligence artificielle pour détecter les départs d'incendie ou encore l'obligation de débroussaillage des particuliers sont des pistes envisagées. Le nouveau préfet de la région Île-de-France a visité le monde agricole hier, notamment une ferme à Chailly-en-Bière près de Melun. Forte chaleur et orage qui impactent les moissons, feux de chaume ou encore gestion de la ressource en eau étaient abordés. L'actualité nationale, c'est bien sûr l'incendie en Gironde et les habitants de la presqu'île du Cap-Ferré ont été appelés à évacuer cette nuit. Environ 100 000 personnes concernées. Des feux apocalyptiques, disent les pompiers. 5 000 hectares sont déjà partis en fumée. D'autres incendies en France, notamment dans les Landes, Emmanuel Macron demande ainsi le soutien des pays européens et l'activation du mécanisme de sécurité civile pour lutter contre les feux. Dans le reste de l'actualité, la circonstance aggravante de racisme ajoutée dans le dossier du meurtre de Thomas à Crépol en raison de la couleur blanche et de la nationalité française de la jeune victime, estime la justice. Puis le Tour de France, les coureurs grimpent un morceau d'histoire aujourd'hui avec l'arrivée prévue en haut de l'Alpe d'Huez.

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1: 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Merci de démarrer la journée avec nous et de terminer la semaine 7h09.
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1: Et bonne fête aux Christine, célébrées ce vendredi. Aujourd'hui, c'est l'anniversaire de la chanteuse et actrice Jennifer Lopez. Gilo fête ses 57 ans, l'anniversaire également du directeur de la Starac depuis quelques années, Michael Goldman. Ici, là, chez nous, en Seine-et-Marne. Allez, Michael Goldman fête ses 47 ans. Bon anniversaire aussi à vous, Katner. 24 juillet. On continue cette matinée avec Miles Smith, avec également Katy Perry, tiens, avant l'info de 7h30, puis avec Rosé et Bruno Mars. Maintenant, c'est Oxygène, la radio de la Seine-et-Marne.

0: partout en Seine-et-Marne, c'est Oxygène que vous écoutez le matin pendant votre petit-déj ou alors déjà sur la route en direction justement du travail. Courage, peut-être le dernier jour de la semaine pour beaucoup d'entre vous, peut-être même d'ailleurs le dernier jour avant les vacances. 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Ce matin, gros plan sur, alors attention, sur le zooparc numéro 1 en Ile-de-France, Lumini Safari Reserve. 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Tentez de découvrir ce journaliste pour gagner vos invitations.
1: Cette période nous montre que le débat, l'échange, la confrontation d'idées, de points de vue est toujours préférable au déchaînement de violences politiques contre les gens qui ne pensent pas comme vous.
0: 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Vous nous envoyez votre message sur WhatsApp. Le numéro, c'est le 07 812. 07 812. Allez, on continue cette matinée. Avant de retrouver Florent Barsac pour l'info à 7h30, on va parler Tour de France. Et puis, vous écoutez Katy Perry, Harry Styles aussi et Temper City. Allez, bonne matinée. C'est Oxygène, la radio qui vous passe le moins de pub.
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7: Alors pour l'instant ça roule bien en Seine-et-Marne et en Ile-de-France. Tôt ce vendredi, ça se compliquera dans l'après-midi en raison des départs en vacances. Pour les transports en commun, on va avoir de moins en moins de trains au fil des heures et des jours en raison des travaux, mais on n'a pas de perturbations inhabituelles ce matin. On se retrouve à 7h30 pour le journal de votre ville.

0: Allez, bonne matinée à 7h25 sur Oxygène, la radio de la Seine-et-Marne, on parle vélo.
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2: Bonjour à tous. La victoire d'un attaquant, l'infatigable Richard Carapaz, a remporté hier la 18e étape du Tour de France. Victoire en solitaire de l'Équatorien qui a faussé compagnie à ses compagnons d'échappée dans la montée finale vers Orcières-Merlette. Il remonte à la 10e place du général. Une journée particulière hier pour le français Nicolas Breuillard. Longtemps échappé, le coureur de Total Energy est passé devant ses proches, réunis sur le bord de la route à 3 km de l'arrivée. Ému et épuisé à l'arrivée, Nicolas Breuillard a tout donné.
3: Je leur ai tombé dans les bras et puis j'ai fini comme j'ai pu. Pour moi, la famille, c'est important. Ils sont toujours derrière moi. Et là, c'est génial. Ouais. C'est génial. J'espère que je leur ai fait plaisir. On connaît bien avec la famille. Je me souviens d'un stage que j'avais fait avec mes cousins qui étaient dans la montée. Je devais avoir peut-être 10 ans. Et ils m'avaient emmené faire du vélo. C'était une dure journée. Je suis content que c'est. Parce que c'était dur, j'ai tout donné. Je voulais leur faire plaisir et.
2: Et au classement général, pas de changement dans les 9 premières places. Les favoris ne se sont pas attaqués hier. Tadej Pogacar est toujours leader, mais plusieurs équipiers du Slovène chez UAE semblent malades. Brandon McNulty a abandonné, alors qu'Adam Yates, Florian Vermersch et Tim Wellens ont été vite lâchés. Aujourd'hui, la 19e étape, première des deux arrivées à l'Alpe d'Huez.

0: Merci de démarrer votre journée avec Oxygène, la radio de la Seine-et-Marne, la radio qui vous diffuse déjà moins de pubs hein, dès le réveil, évidemment. Ça nous permet eh bien, de vous passer votre musique préférée et également de parler de chez nous, comme ça, de bon matin. La preuve maintenant, il est 7h30, c'est l'info, Florent Barsac.
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2: Bonjour à tous. Et tout d'abord, après Fontainebleau, la Gironde, un des pompiers de Seine-et-Marne, sont partis en renfort dans le sud-ouest pour faire face à l'incendie apocalyptique, d'après les mots des autorités sur place, qui a valu l'évacuation de dizaines de milliers de personnes. Alors que les feux de la forêt de Fontainebleau sont fixés, 22 Seine-et-Marnais sont partis dans le département de la Gironde dans le cadre de la colonne de renfort. Une conférence régionale sur la prévention des feux de forêt, d'ailleurs annoncée le 8 octobre prochain. Utilisation de l'intelligence artificielle pour détecter les départs d'incendie, mais aussi l'obligation de débroussaillage des particuliers ou encore la coupe d'arbres en bord de route pour faire coupe-feu sont des pistes dévoilées par nos confrères du Parisien. Dans le reste de l'actualité locale, le nouveau préfet de la région Île-de-France a visité le monde agricole hier, notamment une ferme à Chailly-en-Bière près de Melun. Forte chaleur et orage qui impactent les moissons, feux de chaume, gestion de la ressource en eau, alors que la loi d'urgence agricole a été votée cette semaine. Un nouveau week-end de départ en vacances avec les grands axes d'Île-de-France qui pourraient être impactés. Cet après-midi, Bison Futé hisse le drapeau orange dans notre région. Trafic un peu dense. Attention, demain ce sera pire avec du rouge sur la carte dès le tout début de matinée et jusqu'au milieu d'après-midi. Évitez, c'est le conseil de traverser la région demain entre 6h et 15h. Le point sur les perturbations des trains également en Seine-et-Marne cet été. Dès demain, le trafic sera réduit sur le RER B entre Gare du Nord et Mitry-Cla avec un train toutes les 7 minutes. Ce sera même interrompu les week-ends. Interruption aussi de la ligne K entre Gare du Nord et Mitry-Cla. Notez que le nombre de trains est très réduit sur le RER E. Enfin, la ligne P. Interruption pour cette fin juillet et début août entre Tournan-en-Brie, Coulommiers et entre Meaux et La Ferté-Milon. Maintenant, on jette un œil à votre météo.
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1: Le temps pour votre journée de vendredi s'annonce très ensoleillé avec des températures en hausse cet après-midi. S'il est vrai que ce matin, on a froid avec autour de 10 degrés relevés pour les minimales en Seine-et-Marne. Cet après-midi, on attend la barre des 29, voire même 30 degrés par endroit, ce qui se confirmera demain avec de la chaleur. Dimanche, un peu moins chaud, noté qu'une nouvelle vague de chaleur, alors peut-être pas caniculaire, est annoncée pour le milieu de semaine prochaine en Île-de-France. Voilà pour l'essentiel de l'actu. Tout de suite, vous commencez votre journée avec Nico sur Oxygène.
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0: 7h39, c'est Oxygène, la radio de la Seine-et-Marne.
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0: Allez, c'est l'horoscope de ce vendredi. Les béliers, c'est une excellente journée pour stabiliser vos finances. Les taureaux, vous êtes plus réceptifs au stress environnant, hein. Cherchez le calme. Les gémeaux, aujourd'hui, vous allez avoir l'audace nécessaire pour progresser et faire ce que vous voulez. Les cancers, vous risquez de heurter certaines personnes un peu plus sensibles, alors soyez prudents et ayez un peu de tact. Les lions, votre optimisme revient au beau fixe. Vous êtes décidé à sortir de votre bulle et à vous tourner davantage vers les autres. Les vierges, prenez des initiatives, partagez vos expériences et vos projets. C'est le moment. Balance, votre jeu de vivre va créer autour de vous une très bonne ambiance. Les scorpions, vous allez trouver avec simplicité des solutions à des problèmes du quotidien. Amis sagittaires, vous êtes plus chaleureux, plus compréhensif, à l'écoute des autres. C'est bien ça. Poursuivez. Les capricornes, vous risquez d'être distraits par vos pensées. Les verseaux, vous vous penchez sur votre épanouissement personnel. Un peu d'égoïsme est parfois nécessaire. Et puis les poissons, attendez quelques jours pour entamer vraiment les choses sérieuse. L'horoscope à retrouver là dans une heure, ici sur Oxygène, la radio de la Seine-et-Marne. Avant 8h, tiens, nous allons savoir qui d'entre vous va aller en famille à Lumini Safari Reserve. Avant 8h également, vous écouterez Shakira, vous écouterez aussi Angèle et les Spice Girls. Maintenant, c'est Oxygène, la radio de la Seine-et-Marne. 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

0: Là, ça me rappelle l'entrée des joueurs à la Coupe du Monde et même d'ailleurs le show qu'elle a donné Shakira là, au dernier match pour la finale. Franchement, le show était parfait, on va dire. Allez, il est à 7h47, il est temps de savoir qui d'entre vous a reconnu ce journaliste.
1: Cette période nous montre que le débat, l'échange, la confrontation d'idées, de points de vue est toujours préférable au déchaînement de violences politiques contre les gens qui ne pensent pas comme vous.
0: Julien Guigne, c'est bon, c'est gagné. Vos invitations pour Lumini Safari réserve et vous allez pouvoir y aller en famille. Là, vous qui êtes en train d'écouter Oxygène ou que vous soyez en Seine-et-Marne, eh bien, vous savez quoi? Dans quelques minutes, il y a d'autres invitations à gagner. Évidemment, vous restez dans les parages. À 8h, l'info revient avec Florent Barsac. Avant 8h, vous écouterez Angèle, Jennifer aussi, Samber, avec 12 to 12. Et puis dans 1 minute 45 seulement, l'infotrafic ici dans le département. Oui, puisque Oxygène, c'est la radio qui vous passe moins de pubs que les autres.
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1: Alors attention, un accident signalé sur la 104 intérieure à hauteur de Torcy, accident d'une voiture en direction de l'autoroute A4, la 4 justement qui coince au croisement de la 86. Autre accident sur la départementale 619 entre Maison-Rouge et Nangis, prudence à ce niveau. Les transports en commun, la ligne R est ralentie entre le sud Seine-et-Marne et Paris-Gare de Lyon en raison de la panne d'un train à Melun. Alors on se retrouve à 8h pour l'actu de la Seine-et-Marne.

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1: Allez, 8h, bon début de journée, c'est Oxygène avec téléphone, avec également deux Jackat et David Guetta. Oxygène. À 8h, toute l'info, Florent Barsac, bonjour.
2: Bonjour à tous, on commence par la météo de la Seine-et-Marne. Des températures fraîches ce matin, en dessous de 15 degrés partout dans le département. Cet après-midi, sous le soleil, ça va bien augmenter avec 29 à 30 degrés annoncés. L'actualité locale, des pompiers de Seine-et-Marne sont partis en renfort dans le sud-ouest pour faire face à l'incendie qui a déjà valu l'évacuation de près de 15 000 personnes, alors que les feux de la forêt de Fontainebleau sont fixés. 22 Seine-et-Marnais sont partis dans le département de la Gironde. Plus de 800 000 euros récoltés pour reconstruire la forêt de Fontainebleau. La collecte sur le site de la Fondation du Patrimoine a dépassé la barre symbolique. Une marche solidaire bientôt réalisée par 4 Seine-et-Marnais. Des habitants de Blandy-les-Tours vont relier leur ville à Tours à pied entre les 10 et 15 août pour informer et récolter des fonds pour lutter contre la maladie de Charcot. L'actualité nationale, l'incendie en Gironde et les habitants de la presqu'île du Cap Ferret ont été appelés à évacuer cette nuit. Des feux apocalyptiques, disent les pompiers. 5000 hectares sont déjà partis en fumée, alors qu'à Biscarrosse le feu progresse encore et il y a eu 23 000 évacuations. D'autres incendies en France, notamment dans les Landes, Emmanuel Macron demande le soutien des pays européens et l'activation du mécanisme de sécurité civile pour lutter contre les feux. Dans le reste de l'actualité, la circonstance aggravante de racisme ajoutée dans le dossier du meurtre de Thomas à Crépol en raison de la couleur blanche et de la nationalité française de la jeune victime, estime la justice. Le Tour de France, les coureurs grimpent un morceau d'histoire aujourd'hui. L'Alpe d'Huez au menu du peloton avec une arrivée en altitude. Ce sera à nouveau le cas demain avant l'étape finale dimanche à Paris.

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0: Bonne fête aux Christine, célébrée aujourd'hui, vendredi. Aujourd'hui, c'est également l'anniversaire de la chanteuse et actrice Jennifer Lopez. 57 ans aujourd'hui pour Gillo. C'est également l'anniversaire du directeur de la Starac ici au château à Damary-les-Lys depuis quelques années maintenant. Michael Goldman, il fête ses 47 ans. Et bon anniversaire aussi à vous qui êtes né un 24 juillet. Votre petit déjeuner lors ce vendredi, vous le prenez avec Alex Warren, avec également Vianney et Doja Cat tout de suite. 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

0: Oxygène comme ça de bon matin, partout en Seine-et-Marne, vous avez la fièvre du jeu. Tentez de découvrir cette personnalité pour gagner vos invitations pour aller au Lumini Safari Réserve en famille. Écoutez bien.
1: C'est un esprit libre, c'est une âme qui est généreuse et à la fois quand il a un truc à dire, mais il le dit plein face. Et moi j'adore ça.
0: Vous cherchez une actrice française, une jolie brune, qui a remporté un Oscar pour son rôle dans Le patient anglais. Qui est cette actrice? Eh bien, vous nous le dites maintenant ou vous nous l'écrivez sur WhatsApp. C'est comme vous voulez. Un message écrit, message vocal. WhatsApp en plus, c'est gratuit. Allez-y, jouez maintenant. Le numéro, c'est le 07 812. 07 812. Oh, et pendant que vous jouez, Vianney se prépare comme promis. Les Corses également. Et l'un des sons qui rythme notre été ici, UGEL avec Jamaican. Bonne matinée, c'est Oxygène, la radio de la Seine-et-Marne avec l'infotrafic à suivre là dans 1 minute 30 à peine.
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8: Alors attention, ce matin un accident complique la circulation sur l'A104 intérieure. C'est à hauteur de Torcy que cette collision entre une voiture et un poids lourd grave a eu lieu. Ainsi, vous êtes ralenti en direction de l'autoroute A4. Ailleurs, vous levez le pied sur la francilienne, toujours entre Combs-la-Ville et Tigerie, en raison là des travaux. Et puis on a cet accident sur la D619 entre Maison-Rouge-en-Brie et Nangy ce matin. Les transports en commun, pas de soucis inhabituels. On se retrouve à 8h30 pour l'actu locale.

0: C'est Oxygène, la radio de la Seine-et-Marne. Dernier jour de la semaine pour beaucoup d'entre vous. Peut-être même d'ailleurs quelques vacances qui vont démarrer ce soir. Avant de démarrer cette journée, tout ce qu'il faut savoir ce vendredi matin, c'est l'info tout de suite avec Florent Barsac.
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2: Bonjour à tous, l'actualité locale après Fontainebleau, la Gironde. Des pompiers de Seine-et-Marne sont partis en renfort dans le sud-ouest pour faire face à l'incendie qui a déjà valu l'évacuation de 15 000 personnes alors que les feux de la forêt de Fontainebleau sont fixés. 22 Seine-et-Marnais sont partis dans le département de la Gironde dans le cadre de la colonne de renfort. Plus de 800 000 euros récoltés pour reconstruire la forêt de Fontainebleau. La collecte sur le site de la Fondation du Patrimoine a dépassé la barre symbolique. Environ 100 000 euros supplémentaires sont récoltés chaque jour depuis le début de la semaine, alors que l'objectif indiqué est de 2 millions d'euros. Le nouveau préfet de la région Île-de-France a visité le monde agricole hier, notamment une ferme à Chailly-en-Bière près de Melun. Forte chaleur et orage qui impactent les moissons, feux de chaume, gestion de la ressource en eau, alors que la loi d'urgence agricole a été votée cette semaine. Les prévisions de bison futé pour ce week-end en Île-de-France, alors ce sera orange cet après-midi, avec un trafic dense attendu sur les grands axes franciliens. Et puis demain, ça s'annonce rouge entre le tout début de matinée et le milieu d'après-midi. Le conseil de ne pas traverser la région avant 15h demain. Le point sur les perturbations des trains en Seine-et-Marne cet été, ça s'accélère à partir de ce week-end avec un trafic réduit sur le RER B entre Gare du Nord et Mitry-Clair. Un train toutes les 7 minutes, ce sera même interrompu les week-ends. Interruption aussi de la ligne K entre Gare du Nord et Mitry. Notez que le nombre de trains est très réduit sur le RER E. Enfin, la ligne P, interruption pour cette fin juillet et début août entre Tournan-en-Brie et Coulommiers et entre Meaux et La Ferté-Milon. En un mot, on a appris la mort de l'ancien maire de Saint-Germain-sur-Morin, dans le Nord-Seine-et-Marne, Alain Gaillard. Il avait dirigé la ville entre 2017 et 2014, après avoir été adjoint au maire pendant plusieurs années. Maintenant, on regarde votre météo.
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2: Le temps pour votre vendredi en Seine-et-Marne, ensoleillé avec des températures qui vont bien grimper au fil des heures, d'une quinzaine de degrés ce matin. Nous arriverons jusqu'à 29 à 30 degrés dans le courant de l'après-midi. Ce sera pareil demain, avant du moins chaud pour la journée de dimanche. Notez qu'une nouvelle vague de chaleur, peut-être pas caniculaire, mais tout de même, est annoncée à partir du milieu de semaine prochaine. Voilà pour l'essentiel de l'actu. 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

0: Et merci d'être fidèle à Oxygène, la radio de la Seine-et-Marne. Allez, 8h38.
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0: Les béliers, c'est une excellente journée pour stabiliser vos finances. Taureau, vous êtes plus réceptif au stress environnant, alors cherchez le calme. Les gémeaux, aujourd'hui, vous allez avoir l'audace nécessaire pour progresser et faire ce que vous voulez. Cancer, vous risquez de heurter certaines personnes un peu plus sensibles. Alors soyez prudent, ayez un peu de tact. Les lions, votre optimisme revient au beau fixe. Vous êtes décidé à sortir de votre bulle et à vous tourner davantage vers les autres. Les vierges, prenez des initiatives, partagez vos expériences et vos projet, hein, c'est le moment. Les balances, votre joie de vivre va créer autour de vous une très bonne ambiance. Les scorpions, vous allez trouver avec simplicité des solutions à des problèmes du quotidien. Amis sagittaires, vous êtes plus chaleureux, plus compréhensif, à l'écoute des autres. Poursuivez sur votre lancée, les sagittaires. Capricorne, vous risquez d'être distrait par vos pensées. Les verseaux, vous vous penchez sur votre épanouissement personnel. C'est bien un peu d'égoïsme parfois, hein, c'est nécessaire. Hein. Et puis les poissons, attendez quelques jours pour entamer les choses sérieuses. Allez, l'horoscope revient tard dans une heure hein, pour celles et ceux qui vont se lever tard ou si vous, vous avez pris l'horoscope en cours de route. Alors on va continuer cette matinée avec avant 9h. Le résultat vient pour le Lumini Safari Reserve. Vous écouterez également Jérémy Frérot. Les Cardigans, c'est Pink tout de suite sur Oxygène, la radio de la Seine-et-Marne.

0: Oxygène, la radio de la Seine-et-Marne et partout d'ailleurs dans le département. Depuis tout à l'heure, vous avez joué au devine qui c'est pour tenter de gagner vos invitations pour le Lumini Safari Réserve. Il fallait reconnaître cette actrice.
1: C'est un esprit libre. C'est une âme qui est généreuse et à la fois quand il a un truc à dire, mais il le dit plein face. Et moi, j'adore ça.
0: Nathalie, près de Provins, à Longueville. Oui, vous avez reconnu Juliette Binoche. Bravo, Nathalie, c'est gagné. Vos invitations pour aller au zoo parc numéro 1 ici dans la région, en Ile-de-France, le Lumini Safari Réserve, qu'on aime beaucoup ici. Ce sont vraiment des copains, on les salue d'ailleurs. D'autres invitations pour le Lumini Safari Réserve à gagner là dans les prochaines minutes ici, en écoutant Oxygène, où vous soyez d'ailleurs en Seine-et-Marne. Au boulot, par exemple, en nous écoutant sur radiooxygène.fr, à la maison, sur votre enceinte connectée. À 9h, il y a l'info juste avant. C'est les Cardigans, Corneille également et Jérémy Frérot sur Oxygène, la radio de la Seine-et-Marne. Et puis l'info trafic également dans moins de 2 minutes.
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12: Alors ce matin, on a cet accident grave sur l'A104 intérieure à Torcy qui perturbe la circulation. Une voiture et un poids lourd se sont percutés tôt ce matin. Ainsi, un bouchon est constaté depuis la sortie 8 à hauteur de Mongey-la-Tour en direction de l'autoroute A4. L'A4 où le trafic est un peu dense quand on arrive au croisement de l'A86. Partout ailleurs, on roule bien ce matin. Les transports, on a une panne de train à Melun qui peut perturber légèrement le trafic des lignes D et R. Alors on se retrouve à 9h pour l'actu de la Seine-et-Marne.
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1: Allez, 9h, c'est Oxygène. Bon vendredi avec Jamiroquai, Justin Wellington et Charlotte Cardin. 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Et l'info tout de suite à 9h. Florent Barsac, bonjour.
2: Bonjour à tous, la météo de la Seine-et-Marne pour commencer. Aujourd'hui, du soleil est annoncé du matin au soir avec des températures qui démarrent autour de 15 degrés qui atteindront 29 cet après-midi dans le département. L'actualité locale après Fontainebleau, la Gironde, des pompiers de Seine-et-Marne sont partis en renfort dans le sud-ouest pour faire face à l'incendie qui a valu l'évacuation de dizaines de milliers de personnes alors que les feux de la forêt de Fontainebleau sont fixés. Les prévisions de bison futé pour ce week-end en Ile-de-France, ce sera orange cet après-midi. Demain, ce sera même rouge entre le tout début de matinée et le milieu de l'après-midi. La mort de l'ancien maire de Saint-Germain-sur-Morin à la Gaillard, il avait dirigé la ville entre 2010 et 2014 après avoir été adjoint pendant plusieurs années. L'actualité nationale, les incendies en Gironde et dans les Landes, près de 43 000 personnes au total ont été évacuées, notamment les habitants de la presqu'île du Cap Ferret qui depuis cette nuit sont invités à partir, y compris pour certains en bateau. Le feu en Gironde a déjà brûlé 8 700 hectares. Et dans ce contexte, Emmanuel Macron demande le soutien des pays européens et l'activation du mécanisme de sécurité civile pour lutter contre les feux. Dans le reste de l'actualité, la circonstance aggravante de racisme ajoutée dans le dossier du meurtre de Thomas à Crépol en raison de la couleur blanche et de la nationalité française de la jeune victime, estime la justice. Le Tour de France, les coureurs grimpent un morceau d'histoire. Aujourd'hui, l'Alpe d'Huez au menu du peloton avec une arrivée en altitude. Ce sera à nouveau le cas demain avant l'étape finale dimanche à Paris.

0: Ah, vous pouvez chercher quand vous entendez ce titre de Jamiroquai et Cosmic Girls, c'est que vous écoutez Oxygène, la radio de la Seine-et-Marne, 9h08.
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0: Souhaitons une

anniversaire également à vous qui êtes nés un 24 juillet. C'est bien, c'est vendredi, la plupart d'entre vous est en week-end ce soir, vous allez pouvoir fêter ça tranquille. Alors week-end ou peut-être même vacances d'ailleurs. Bon courage. Allez, voici Tame Impala, Kylie Minogue et Justin Wellington sur Oxygène, la radio de la Seine-et-Marne.

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1: Il s'appelle Dave, avec Thames, c'est Rain Dance, et vous les écoutez ici sur Oxygène, la radio de la Seine-et-Marne. À 9h15, il est grand temps de jouer avec le zoo au parc numéro 1 ici en Ile-de-France, le Lumini Safari Reserve. Oui, Oxygène, la radio de la Seine-et-Marne, vous offre tout au long de l'été vos activités à faire à deux ou en famille. Allez, direction Lumini Safari Reserve, il va falloir deviner qui c'est.
2: J'ai la réputation d'être quelqu'un qui fait beaucoup les choses seul, et en réalité, c'est faux. C'est que je suis extrêmement entouré. J'ai une grosse équipe autour de moi à qui je demande leur point de vue et leur avis.
1: Vous cherchez un humoriste, producteur, d'autres humoristes, découvert il y a quelques années dans l'émission On ne demande qu'à en rire. Son nom de famille, c'est également celui d'une marque italienne de voitures, avec un cheval. Les voitures, en général, sont rouges. Et si vous avez encore plus d'argent, elles peuvent être jaunes ou noires. Autant vous dire qu'alors là, allez, vous nous donnez son nom maintenant. Vous envoyez votre message sur WhatsApp, c'est gratuit. Profitez-en, comme d'habitude. Le numéro, c'est le 07 812 07 812. Pendant que vous jouez, vous écoutez Kylie Minogue, Julien Doré, Tame Impala également. Et l'infotrafic en Seine-et-Marne arrive dans moins de 2 minutes, ici sur Oxygène.
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10: Alors ce matin, dans l'ensemble, ça roule bien. On a moins de 100 km de bouchons accumulés dans la région. Toutefois, attention, on nous signale une voiture à l'arrêt le long de l'A6 en direction de Paris à hauteur de Chaintreau dans le sud de Seine-et-Marne, mais aussi un accident au niveau de l'autoroute A5, plus précisément de l'aire de Jonchet. Prudence, les transports en commun, le RERD, est ralenti entre Melun et Paris en raison d'une panne de train. Alors on se retrouve à 9h30 pour le journal de votre ville.

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1: Bon vendredi avec Oxygène, à Radio de la Seine-et-Marne. Il est 9h30, il est grand temps de retrouver Florent Barsac pour toute l'info.
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3: Bonjour à tous. Et tout d'abord, après Fontainebleau, la Gironde, des pompiers de Seine-et-Marne sont partis en renfort dans le sud-ouest pour faire face à l'incendie apocalyptique d'après les mots des autorités sur place qui a valu l'évacuation de dizaines de milliers de personnes. Alors que les feux de la forêt de Fontainebleau sont fixés, 22 Seine-et-Marnais sont partis dans le département de la Gironde dans le cadre de la colonne de renfort. Une conférence régionale sur la prévention des feux de forêt d'ailleurs annoncée le 8 octobre prochain. Utilisation de l'intelligence artificielle pour détecter les départs d'incendie, mais aussi l'obligation de débroussaillage des particuliers ou encore la coupe d'arbres en bord de route pour faire coupe-feu sont des pistes dévoilées par nos confrères du Parisien. Dans le reste de l'actualité locale, le nouveau préfet de la région Île-de-France a visité le monde agricole hier, notamment une ferme à Chailly-en-Bière près de Melun. Forte chaleur et orage qui impactent les moissons, feux de chaume, gestion de la ressource en eau, alors que la loi d'urgence agricole a été votée cette semaine. Un nouveau week-end de départ en vacances avec les grands axes d'Île-de-France qui pourraient être impactés. Cet après-midi, Bison Futé hisse le drapeau orange de notre région. Trafic un peu dense. Attention, demain ce sera pire avec du rouge sur la carte dès le tout début de matinée et jusqu'au milieu d'après-midi. Évitez, c'est le conseil de traverser la région demain entre 6h et 15h. Le point sur les perturbations des trains également en Seine-et-Marne cet été. Dès demain, le trafic sera réduit sur le RER B entre Gare du Nord et Mitry-Clat avec un train toutes les 7 minutes. Ce sera même interrompu les week-ends. Interruption aussi de la ligne K entre Gare du Nord et Mitry-Clat. Notez que le nombre de trains est très réduit sur le RER E. Enfin, la ligne P. Interruption pour cette fin juillet et début août entre Tournan-en-Brie et Coulommiers et entre Meaux et La Ferté-Milon. Maintenant, on jette un œil à votre météo.
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3: Le temps pour votre journée de vendredi s'annonce très ensoleillé avec des températures en hausse cet après-midi. S'il est vrai que ce matin, on a froid avec autour de 10 degrés relevés pour les minimales en Seine-et-Marne. Cet après-midi, on attend la barre des 29, voire même 30 degrés par endroit, ce qui se confirmera demain avec de la chaleur. Dimanche, un peu moins chaud, notez qu'une nouvelle vague de chaleur, alors peut-être pas caniculaire, est annoncée pour le milieu de semaine prochaine en Île-de-France. Voilà pour l'essentiel de l'actu. Tout de suite, vous commencez votre journée avec Nico sur Oxygène.
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0: La légendaire Donna Summer, remixée par Kygo, Hot Stuff sur Oxygène, la radio de la Seine-et-Marne à 9h38.
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0: Et pour les Leftards, voici l'horoscope de ce vendredi. Les Béliers, c'est une excellente journée pour stabiliser vos finances. Les Taureaux, vous êtes plus réceptifs au stress environnant, alors cherchez le calme. Les Gémeaux, aujourd'hui, vous allez avoir l'audace nécessaire pour progresser et faire ce que vous voulez. Les Cancers, vous risquez de heurter certaines personnes un peu plus sensibles, alors soyez prudents et ayez du tact. Les Lions, votre optimisme revient au beau fixe, vous êtes décidés à sortir de votre bulle et à vous tourner davantage vers les autres. Vierge, prenez des initiatives, partagez vos expériences et vos projets, c'est le moment. Les Balances, votre joie de vivre va créer autour de vous une très bonne ambiance. Les Scorpions, vous allez trouver avec simplicité des solutions à des problèmes du quotidien. Amis Sagittaires, vous êtes, alors ça c'est bien, vous êtes plus chaleureux, plus compréhensif, à l'écoute des autres, poursuivez comme ça les Sagittaires. Les Capricornes, vous risquez d'être distraits par vos pensées. Verseau, vous vous penchez sur votre épanouissement personnel, il est enfin grand temps, un peu d'égoïsme parfois c'est nécessaire. Et puis les Poissons, eh bien attendez quelques jours pour entamer les choses sérieuses. Allez, vous venez de vous lever, eh bien bonnes vacances, profitez-en bien, bon courage à vous là qui nous écoutez sur votre lieu de travail, c'est Oxygène partout en Seine-et-Marne et merci de nous écouter sur radiooxygène.fr avant 9h, tiens vous écoutez This Is, Taylor Swift aussi, puis Robbie Williams tout de suite sur Oxygène, la radio de la Seine-et-Marne.

0: Allez, bonne fin de semaine avec Oxygène, la radio de la Seine-et-Marne, la radio qui vous offre tout au long de l'été vos activités à faire à deux en famille ici en Seine-et-Marne. Ce matin, gros plan sur Lumini Safari Reserve. Déjà depuis 7h ce matin, eh bien à tout moment vous gagnez vos invitations là en devinant qui c'est. Là par exemple, le dernier devine qui c'est de ce matin, c'était lui.
1: J'ai la réputation d'être quelqu'un qui fait beaucoup les choses seul et en réalité, c'est faux. C'est que je suis extrêmement entouré. J'ai une grosse équipe autour de moi à qui je demande leur point de vue et leur avis.
0: Anthony, oui, près de Meaux à Panchard, vous avez reconnu Jérémy Ferrari. Bravo Anthony, c'est qualifié, c'est gagné même d'ailleurs vos invitations pour aller au Lumini Safari Reserve en famille. Ça c'est cool, ça va faire une belle sortie là avec les enfants. À tout moment d'ailleurs, vous allez jouer tout au long de cette matinée direction les cinémas de notre département. Les Capucins à Coulommiers, le Rexy à Provins. À tout moment, vous allez guetter le signal, le double 7 qui peut retentir et envoyer votre message au 07 812 07 812. Je vous en parle d'ailleurs dans quelques minutes. Le signal d'ailleurs peut tomber à tout moment, là par exemple avant 10h. Ce qui est certain, c'est qu'avant 10h, vous écouterez Temper City, le groupe Keen, Taylor Swift aussi, et puis l'infotrafic dans 1 minute 30 pile sur Oxygène, la radio de la Seine-et-Marne.
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9: Alors ce matin, ça roule très bien en Seine-et-Marne et en Ile-de-France. Circulation fluide, sauf peut-être sur l'A4 entre la Francilienne et la 86 où quelques coups de frein seront à donner. Les transports en commun, pas de soucis inhabituels. Cet après-midi, ça pourrait se densifier. Bison futé voyant orange dans la région.

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1: 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Bon vendredi à la maison, en voiture, sur votre lieu de travail.
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1: Encore une jolie journée estivale, les températures qui montent un petit peu, c'était prévu. 27 aujourd'hui à La Ferté-sous-Jouarre, Farmoutier, La Ferté-Gaucher, Nangy. 28 à Emerainville, à Varède ou encore à Melun. 29 à Saint-Moreau, à Montreux, à Sainte-Colombe. Et la barre des 30 atteinte à Bagnaux cet après-midi. Demain, grand soleil encore avec entre 29 et 31. Dimanche, alors peut-être une ou deux gouttes par-ci par-là, mais enfin rien de méchant. Et un mercure en baisse dimanche, 23 à 25. La bonne nouvelle, eh bien, c'est que toute la semaine prochaine, grand ciel bleu, grand soleil et 29, 30, 31 degrés. Attaquons cette nouvelle heure maintenant avec Coldplay, avec également Ray et avec Angèle, le dernier Angèle. Dis-le maintenant à découvrir sur Oxygène, la radio de la Seine-et-Marne.

0: 16 ans. Bon vendredi avec Oxygène, la radio de la Seine-et-Marne. Et d'ailleurs, votre radio vous le prouve tous les jours avec notamment ces bonnes idées de sortie là pour profiter dans notre département. Aujourd'hui, vendredi, tiens, vous avez eu alors déjà cet après-midi les escapades de l'été qui continuent à Vers-Saint-Denis. Rendez-vous entre 15h et 18h à l'école Pasteur. Il y a plein d'activités pour tous les âges d'ailleurs. Il y a un spectacle de rue, des jeux géants, château gonflable. Il y a même encore un tournoi de tir au but et même des expériences de réalité virtuelle. Ce soir, vous avez rendez-vous également au Mets-sur-Seine au parc Meckenheim. Soirée bal masqué organisée. Ah là, ça va être bien ça. Soirée dansante avec stand de maquillage, des danseuses et tout. De quoi vous restaurer aussi. Et puis sinon, vous avez rendez-vous à Meaux avec du cinéma en plein air avec la projection de Paddington au Pérou. C'est à 21h30 que ça se passe ce soir. Rendez-vous au niveau de la plage estivale. Et plein d'autres idées de sortie encore évidemment tout au long de la journée et notamment dans cette matinée. Vous allez pouvoir profiter de votre week-end ici en Seine-et-Marne. On continue d'ailleurs avec Amel Bent, avec également Jennifer Lopez et David Guetta. Et puis Jack et Carla sur Oxygène. La radio de la Seine-et-Marne.
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0: sujet, la radio de la Seine-et-Marne est à Smin Archer. À tout moment, hein, le double 7 peut retentir avec vos places de ciné pour aller voir le film de votre choix au Capucin à Coulommiers ou encore au Rexy à Provins. 07 802 07 802 sur WhatsApp dès que vous l'entendez. Avant 11h, vous écoutez Another, vous écoutez également Kyo et Maïlé Cyrus sur Oxygène, la radio de la Seine-et-Marne.
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1: 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Merci de nous écouter à la maison, en voiture, au boulot, 11h.
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1: Et pour ce dernier jour avant le week-end ou même les vacances, c'est un joli soleil qui va régner aujourd'hui en Seine-et-Marne. 27 pour les maxis aujourd'hui à Saint-Cyr-sur-Morin, à Coulommiers, Choisy-en-Brie, Verneuil-l'Étang, 28 à Villevaudet, à Meaux, au Mets-sur-Seine, 29 à Fontainebleau, à Canécluse ou encore à Provins, et même 30 degrés à Nemours. Ce week-end aussi va faire très très beau. Peut-être une ou deux gouttes dimanche, histoire de mort. Vraiment, c'est vraiment histoire d'eux. Mais sinon, voilà, 29 à 31 demain, 23 à 25 effectivement dimanche. Je reconnais, ça baisse un peu, mais la semaine prochaine aussi. Encore un gros soleil dans le département. Allez, Star Sailor pour continuer cette matinée. Miles Smith aussi. Et voici Bruno Mars maintenant sur Oxygène, la radio de la Seine-et-Marne.

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0: American. Vous écouterez aussi Lady Gaga ou encore Naïka. Bon vendredi avec Oxygène, la radio de la Seine-et-Marne.
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0: Bonne fin de semaine avec Oxygène, la radio de la Seine-et-Marne. Bon, il y a plein d'activités à faire ce week-end. Vous avez Parc en Fête, hein, par exemple, vous le savez tous, cet été à Nangy. Notez que demain, c'est une soirée dance floor sur le thème d'Ibiza qui vous est réservée. Parc en Fête, donc à Nangy. Le retour également de Montreux-Plage aussi demain avec des terrains de beach foot, de beach volley, plage de sable fin. Ça va être génial, c'est 7 jours sur 7, il y a aussi des jeux aquatiques. Soirée musicale aussi, de retour à Moret-sur-Loing et Orvan. Rendez-vous demain à partir de 20h30 sur la place de l'hôtel de ville de Moret. Et puis vous avez également aussi les guinguettes du kiosque qui font leur retour à Montreux avec à la tombée de la nuit des concerts. Là par exemple demain c'est le groupe King's Full Community pour du blues rock dans le parc des Nous et ça commence à 20h. Plein d'idées de sortie à retrouver à tout moment en écoutant Oxygène, la radio de la Seine-et-Marne, ou encore sur notre site radiooxygène.fr et même sur les réseaux sociaux. À midi l'info, juste avant c'est Shania Twain, Lena et Teddy Swims sur Oxygène, la radio de la Seine-et-Marne.
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1: Bonjour à tous. Les titres de l'actualité de la Seine-et-Marne. Une vingtaine de pompiers de Seine-et-Marnais partis en renfort en Gironde face aux immenses feux de forêt. On parle de la collecte pour la forêt de Fontainebleau qui, elle, a franchi la barre des 800 000 euros en une semaine. Et puis, une marche solidaire contre la maladie de Charcot. On parle du projet de 4 habitants de Blandy-les-Tours dans une demi-heure. La météo seine-et-marnaise, du soleil, un léger voile nuageux jusqu'à 29 degrés cet après-midi. Demain, il fera beau et on aura la barre des 30 degrés.

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1: Bonjour à tous, l'actualité locale marquée par le retour d'ascenseur des pompiers de Seine-et-Marne 22.

0: Le monde agricole hier, notamment une ferme à Chailly-en-Bière près de Melun. Forte chaleur et orages qui impactent les moissons, feux de chaume, gestion de la ressource en eau ont été les principaux sujets abordés. Le tout dans un contexte où la loi d'urgence agricole a été votée en début de semaine. L'actualité de cet après-midi en Seine-et-Marne, eh bien, c'est Bison Futé qui hisse le drapeau orange sur les routes de la région en raison d'un week-end de départ en vacances scolaires. Alors, trafic dense attendu cet après-midi. Demain, ça risque d'être pire puisque ce sera carrément rouge sur les routes entre le tout début de matinée et le milieu d'après-midi. Le conseil de Bison Futé de ne pas traverser la région Île-de-France avant 15h demain. Et puis enfin, une marche solidaire bientôt réalisée par 4 Seine-et-Marnais, des habitants de Blandy-les-Tours qui vont relier leur ville à Tours à pied entre les 10 et 15 août. Objectif, informer et récolter des fonds pour lutter contre la maladie de Charcot. Les dons peuvent être faits à l'association qui s'appelle Smagin, S-M-A-G-U-I-N-E, Smagin Family. Tout de suite, c'est votre météo.
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0: Alors pour cet après-midi, sans surprise, le soleil domine malgré ce léger voile nuageux persistant. Les températures grimpent jusqu'à 28 à 29 degrés en Seine-et-Marne. La suite demain, il fera toujours beau et même un petit peu plus chaud puisque régulièrement, la barre des 30 degrés sera atteinte dans le département. On perdra un petit peu dimanche pour un retour de température plus douce. Voilà pour l'essentiel de l'actualité à la mi-journée. Retrouvez-la en temps réel et en images en vous abonnant aux différents réseaux sociaux d'Oxygène. Bon après-midi avec nous dans toute la Seine-et-Marne.
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1: Bonjour à tous. Au lendemain de la victoire de l'Équatorien Richard Carapaz sur la 18e étape du Tour de France, c'est une nouvelle journée au cœur des Alpes qui attend le peloton aujourd'hui. Une 19e étape de 128 km, la plus courte des étapes en ligne dans cette édition. La course s'annonce animée et nerveuse avec des difficultés tout au long du parcours et ce dès le départ. Mais surtout, l'ascension finale vers l'Alpe d'Huez. Un col que les coureurs devront à nouveau gravir demain. Avec ces deux arrivées à l'Alpe d'Huez, tout peut encore se jouer. D'après le patron du Tour, Christian Prudhomme.
2: Sur la montée de l'Alpe d'Huez ou sur la variante qui sera pour la première fois empruntée en montée sur le Tour de France par le col de Sarenne. En 2013, pour la 100e édition du Tour, on avait donc fait deux fois l'Alpe d'Huez en descendant Sarenne. Là, la volonté, c'était d'arriver par Sarenne, mais on ne peut pas arriver à l'Alpe d'Huez sans emprunter les 21 lacets. C'est pas possible. Donc la seule solution, c'est de faire deux arrivées. Oui, l'Alpe d'Huez a tout pour être évidemment le juge de paix du Tour de France. Est-ce qu'il y aura un bouleversement total qu'on ose imaginer encore? Je ne sais pas. En tout cas, ça a été fait pour. On verra ce que ça va donner. Le changement de temps peut avoir un rôle considérable.
1: Christian Prudhomme sur le site Cyclisme Actu. Et au classement général de ce Tour de France, c'est toujours le Slovène Tadej Pogacar qui est en tête. Mais l'inquiétude semble gagner son équipe UAE. Plusieurs équipiers du Slovène ont été en grande difficulté hier. Malades, Adam Yates, Florian Vermersch et Tim Wellens ont été vite lâchés. Ils restent en course alors que Brandon McNulty a lui abandonné.
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1: Il est 16h, bon après-midi, bel été, Oxygène, la radio de Seine-et-Marne avec les Black Eyed Peas et Angèle avec Justice. Mais d'abord, l'actu locale avec Florent Barsac.
2: Bonjour Valandrin, bonjour à tous. L'actualité de la Seine-et-Marne cet après-midi. C'est un nouveau week-end de départ en vacances. Ainsi, les grands axes de la région et du département sont plus denses que d'habitude. C'est orange sur les routes cet après-midi. Ce sera rouge pour la journée de demain. 22 pompiers de Seine-et-Marne sont partis en renfort dans le sud-ouest pour faire face aux incendies, notamment celui de Gironde autour du Cap Ferret, dans le cadre d'une colonne de renfort et du soutien tel que celui que nous avions reçu pour les feux de forêt de Fontainebleau en début de mois. D'ailleurs, plus de 800 000 euros ont été récoltés pour reconstruire la forêt de Fontainebleau. C'est la collecte sur le site de la Fondation du Patrimoine qui a dépassé cette barre symbolique. L'objectif final indiqué est de 2 millions d'euros. Puis on parle d'une marche solidaire organisée par des Seine-et-Marnais. Cet été, il s'agit d'habitants de Blandy-les-Tours qui vont marcher de leur ville jusqu'à Tours à pied entre les 10 et 15 août, un 6 jours de marche. L'objectif étant d'informer de récolter des fonds contre la maladie de Charcot. Les dons peuvent être faits à l'association SMAGINE, S-M-A-G-U-I-N-E, Family. Maintenant, c'est votre météo.
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2: Alors, cette fin de journée ensoleillée avec un léger voile nuageux et des valeurs qui atteignent 28 à 29 degrés en Seine-et-Marne. La suite, votre week-end. Demain, il fera toujours beau et très chaud avec des températures qui atteindront les 30 degrés. La journée de dimanche sera belle, mais moins chaude dans le département. Voilà pour l'essentiel de l'actu. Retrouvez-la en temps réel et en images en vous abonnant à nos réseaux sociaux. Et tout de suite, vous terminez la journée avec Valandrin.
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0: Au bas, c'est l'été avec nous sur Oxygène. Un été avec l'envie de sortir, de profiter bien évidemment en famille. 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Et puis à la suite, le chanteur The Weeknd, Pierre Garnier. Je vous passe également Jérémy Frérot sur Oxygène, la radio de Seine-et-Marne.
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1: La circulation se charge progressivement sur les routes de Seine-et-Marne cet après-midi. On recense désormais 191 km de bouchons cumulés en Île-de-France, un niveau de trafic plus soutenu que ces dernières heures. Pas d'accident majeur signalé sur les grands axes du département pour le moment. La circulation reste toutefois dense sur plusieurs secteurs stratégiques. Sur la francilienne, vous ralentissez à l'approche de la Nationale 4 entre Lézigny et Pontault-Combault. Circulation plus chargée sur la 104 dans le secteur de Mitry-Mory et des accès à la Nationale 2. On retrouve également un trafic soutenu sur les grands itinéraires menant vers Melun, notamment à l'approche de la Nationale 105, ainsi que sur les axes desservant les secteurs de Marne-la-Vallée. Et puis du côté des transports en commun, RAS, rien à signaler, pas de perturbation particulière.

0: Le chanteur de week-end sur Oxygène. Avant, un petit point sur la circuit, notamment idée de sortie, Maulets-Bains, c'est ouvert tout l'été, vous le savez, si vous êtes dans la région de Meaux, allez retrouver tous les jours des animations, la baignade bien sûr surveillée de 11h à 20h, et ce week-end, samedi, il y a une soirée tropicale avec DJ et danse folklorique au programme, comme à chaque fois c'est bien sympa. Vous écoutez Oxygène, la radio de Seine-et-Marne, déjà pour la rejoindre au 17h avec Elena, il y aura aussi Lily Allen et puis Tamim Pala, et Dracula qui passe l'été avec nous bien évidemment. C'est la radio qui vous passe le moins de pubs tout au long de l'été.
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5: La circulation se charge sur les routes de Seine-et-Marne en cette fin d'après-midi. On relève désormais 204 km de bouchons cumulés en Île-de-France. On commence déjà avec cet accident signalé entre Torcy et Bussy-Saint-Martin sur l'axe reliant la départementale 10P à la départementale 128. Deux véhicules légers sont impliqués. Sur les trois voies de circulation, deux voies sont neutralisées sur la gauche. L'incident a débuté vers 16h15 et risque de provoquer d'importants ralentissements dans le secteur. Sur les grands axes, la circulation reste chargée sur la francilienne, notamment entre Lézigny et Pontault-Combault à l'approche de la Nationale 4. Levez le pied aussi sur la D471 à hauteur de Gré-Armainvilliers et sur la D212 entre Compans et Clessouilly. Et puis du côté des transports en commun, pas de perturbations majeures pour l'instant.

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1: Et les 17h, Oxygène, la radio de Seine-et-Marne, on joue bientôt et je passe téléphone, Kiyou et Bruno Mars. 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Et d'abord le journal local de 17h avec Florent Barsac.
2: Bonsoir Valandrin, bonsoir à tous. L'actualité locale, la forêt de Fontainebleau interdite au public pour encore au moins une semaine. Le préfet a publié un arrêté en ce sens ce matin suite aux incendies qui ont marqué la mi-juillet. Les propriétaires peuvent toutefois accéder à leurs parcelles. D'ailleurs, la circulation perturbée sur l'autoroute A6, une voie est fermée à la circulation jusqu'à lundi, inclus dans les deux sens, sur environ 5 km là où le feu avait pris. La vitesse y est limitée à 90 km/h et les poids lourds n'ont pas le droit d'y doubler. Le but permettrait l'intervention notamment de l'Office National des Forêts. Cette fin d'après-midi qui est chargée sur les routes de Seine-et-Marne et d'Île-de-France est orange selon les prévisionnistes. Ce sera même rouge demain dès tôt le matin 6h jusqu'au milieu d'après-midi, environ 15h, où il sera déconseillé de traverser la région. Le handball, la préparation s'intensifie ce week-end pour Ponto Combo, deux jours d'intégration pour les nouveaux joueurs et le nouvel entraîneur. La semaine prochaine, un stage en Corse avant une série de matchs amicaux en août jusqu'au premier match de la saison, la Coupe de France, le 30 août contre Caen à domicile. Maintenant, c'est votre météo.
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2: À Melun et dans les environs, demain, attendez-vous à un beau soleil du matin au soir, des températures en augmentation. Nous aurons 15 degrés pour la minimale du matin. Surtout l'après-midi, attendez-vous à des pointes à 30 degrés à Fleury-en-Bière, 31 à Melun et 30 degrés à Ozoir-la-Ferrière. Attention d'ailleurs, une nouvelle vague de chaleur est possible la semaine prochaine, dès mercredi, avec plus de 35 degrés attendus en Seine-et-Marne.
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0: le groupe Téléphone à écouter dans cette fin d'après-midi. Hein. Vous passez l'été avec nous en écoutant Oxygène, la radio de Seine-et-Marne. 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Oxygène, c'est la radio qui vous passe le moins de pub. Et ça va continuer avec Calvin Harris. Et je vous passe également Jack avec Carla, avec la recette, très vite. Et c'est la suite sur Oxygène.
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1: Et d'abord, cet accident survenu entre Torcy et Bussy-Saint-Martin sur l'axe reliant la départementale 10P à la D128. Deux véhicules légers sont impliqués sur trois voies de circulation. Deux voies restent neutralisées sur la gauche, ce qui provoque des difficultés dans le secteur depuis environ 16h15. Sur les grands axes de Seine-et-Marne, vous ralentissez sur la francilienne entre Lézigny et Pont-au-Combeau à l'approche de la Nationale 4. Circulation dense aussi sur l'A104 dans le secteur de Mitry-Mory pour rejoindre la N2. Les accès au secteur de Logne, Collégien et Marne-la-Vallée sont eux aussi plus fréquentés. Dans le sud, la Nationale 105 reste chargée pour rejoindre Melun avec des ralentissements qui gagnent progressivement les axes secondaires. 222 km de bouchons cumulés en Ile-de-France à l'instant. RAS du côté des transports en commun.

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0: Oxygène, la rue de Marne avec Rudy Mental. Et vous nous retrouvez partout hein, cet été grâce à l'application Oxygène sur le lieu de vos vacances et puis aussi sur l'enceinte connectée. Alexa, joue-moi Oxygène et hop, on est avec vous à la mer, tout là-haut sur la montagne pour ne rien rater. Oxygène, c'est la radio qui vous passe le moins de pub avec Teddy Swim sur aussi Orelsan et Bad Bunny.
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12: La circulation continue de se charger sur les routes de Seine-et-Marne. On compte désormais 246 km de bouchons cumulés en Île-de-France. L'événement principal de cette fin d'après-midi, c'est l'accident survenu entre Torcy et Bussy-Saint-Martin sur l'axe reliant la D10 à la D128. Deux véhicules légers impliqués, deux voies toujours neutralisées sur les trois voies de circulation, ce qui génère des ralentissements. Sur les grands axes, ça ralentit sur la francilienne entre Lézigny et Ponto-Combault à l'approche de la N4. Circulation soutenu aussi sur l'A104 dans le secteur de Mitry-Mory pour rejoindre la N2. Dans le sud, Seine-et-Marne, vous levez le pied sur la Nationale 105 pour rejoindre Melun, alors que le trafic se densifie aussi sur les accès à Marne-la-Vallée. Logne et Collégien, rien à signaler sur les transports en commun.

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1: Bonsoir à tous. Le sud-ouest en proie aux flammes. La Gironde et les Landes, théâtre de violents incendies depuis hier. Dans les Landes, ce sont 2600 hectares qui sont en partie en fumée autour de Biscarrosse. Par mesure de sécurité, 23 000 personnes ont été évacuées. Le combat des pompiers s'annonce encore long, tout comme en Gironde, avec un incendie d'une ampleur encore plus forte près du bassin d'Arcachon. Les feux continuent de dévorer le paysage. Lynn Baudrier.
2: Oui, au total, ce sont plus de 12 500 hectares de forêt qui ont été détruits, provoquant l'évacuation de 44 000 personnes. Cet après-midi, les habitants d'Arès, d'Andernos-les-Bains ou encore de Somos ont eu ordre d'évacuer via un message d'alerte sur leur smartphone. Plus d'une cinquantaine de maisons et un camping ont brûlé. Pour autant, personne n'a été blessé. L'intervention des pompiers est compliquée par les rafales de vent qui peuvent atteindre 80 km/h. Les prochaines heures s'annoncent encore critiques pour les pompiers. Ils sont 1 000 engagés sur le terrain, épaulés par un renforcement des moyens aériens, notamment 4 canadiens et 2 hélicoptères bombardiers d'eau.
1: Et pour accueillir les évacués, le parc des expositions de Bordeaux peut prendre en charge jusqu'à 10 000 personnes. Des lits de camp, des espaces de repos, de l'eau et des repas sont mis à disposition. Outre la Gironde, d'autres départements sont aussi confrontés au feu en ce moment. C'est notamment le cas du Var. Depuis le début de l'année, on déplore déjà plus de 50 000 hectares brûlés en France. C'est 3 fois plus que l'année dernière à la même période. Les conséquences de la canicule avec les chiffres des noyades en France. 274 personnes, dont 37 enfants et adolescents, ont perdu la vie par noyade en 2 mois et demi. Environ 4 noyades mortelles sur 5 ont eu lieu lors des journées de vigilance canicule. Une nouvelle journée de départ en vacances du monde sur les routes. Bison futé voie rouge aujourd'hui dans le sud-ouest et le nord-est. C'est orange partout ailleurs. Demain, toute la France sera en rouge. Et puis Tadej Pogacar remporte la 19e étape du Tour de France au sommet de l'Alpe d'Huez. Sa 5e victoire sur cette édition. Demain, les coureurs devront à nouveau gravir le mythique col. Voilà pour l'info. Excellente soirée.

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1: Bonsoir, bonsoir à tous. C'est la nouvelle démonstration du maillot jaune. Pour la première fois de sa carrière, Tadej Pogacar s'impose à l'Alpe d'Huez. Il remporte seul la 19e étape et conforte sa première place avec désormais plus de 7 minutes 10 d'avance sur Remco Evenepoel. Parti seul au pied de la montée finale de l'Alpe d'Huez, le Slovène a fondu sur les hommes de tête qui n'ont pas collaboré. Parmi eux, grosse déception pour Lenny Martinez qui termine deuxième à quelques secondes. Mais lui est tout de même satisfait de sa journée. Écoutez.
2: J'ai vu un gros groupe, j'ai dit pourquoi pas, et puis après le groupe m'a emmené loin, et j'ai pensé à la victoire d'étape juste à la fin, et à la fin, deuxième, c'est beau, mais ça aurait été beau de gagner, mais c'est Tadej qui gagne, et après il a passé son accélération, j'ai peut-être un peu déception, est-ce que j'aurais pu prendre la roue ou pas, mais à la vitesse qu'il allait, je pense que ça aurait été compliqué, je finis pas loin, mais je pense qu'il s'est relevé aussi dans les derniers mètres, donc le premier truc c'était pour le général reprendre un peu de temps.
1: Et Lenny Martinez avec sa deuxième place est désormais cinquième au classement général. Paul Sexas, lui, termine neuvième. Il est quatrième au général et concède 4 secondes dans la course au podium à Isaac Del Toro, troisième. Et demain, les coureurs retrouveront l'Alpe d'Huez une deuxième fois pour une 20e étape et avant-dernière qui s'annonce dantesque au départ du Bourdoisan, avec au menu l'école de la Croix de Fer, du Télégraphe, du Galibier, de Sarennes et donc l'Alpe d'Huez. Et le tout dans des conditions météo qui risquent de se dégrader très fortement avec des orages et des températures en chute libre annoncée dans les Alpes.
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1: Bonsoir à toutes et tous. Les chiffres sont vertigineux. 44 000 personnes évacuées en Gironde, 12 500 hectares brûlés, 42 pompiers blessés dont 9 en urgence relative, 53 maisons et un camping détruits. La situation continue de se dégrader au nord de la presqu'île du Cap Ferret qui est en cours d'évacuation totale. Les 1000 soldats du feu s'apprêtent à lutter une nuit de plus alors que des rafales de vent favorisent la progression de l'incendie. Et ce n'est pas le seul sinistre qui mobilise les secours. Un peu plus au sud, on compte 25 000 évacués dans les Landes et 2500 hectares partis en fumée près de Biscarros. Du feu également dans le Var, puisque l'incendie qui s'est déclenché mardi à Pontevès est toujours actif après avoir parcouru 2700 hectares. Des reprises de feu ont été constatées cet après-midi, là encore favorisées par les vents. Toujours dans le sud, plus de 100 hectares de garrigues ont brûlé cet après-midi dans l'Hérault. Emmanuel Macron a demandé l'activation du mécanisme de protection civile de l'Union européenne. Les fortes chaleurs, ce sont aussi ces 274 morts par noyade recensés entre le 1er mai et le 15 juillet. C'est 33 de plus que l'année dernière. 80% d'entre elles ont eu lieu pendant les épisodes de canicule. Un autre chiffre hallucinant, 150 migrants ont traversé clandestinement la Manche à bord d'un seul bateau de 12 mètres. Un record selon la SNSM. La station a dû intervenir pour escorter l'embarcation en difficulté sur la route de l'Angleterre. Il y a deux semaines, un bateau avait effectué la traversée avec 128 personnes à bord. Énormément de monde attendu demain sur la route des vacances. Une large partie du pays était déjà classée rouge aujourd'hui dans le sens des départs. C'est tout l'Hexagone qui le sera demain. Bison Futé estime que les premiers ralentissements pourraient apparaître en Île-de-France dans la matinée, notamment sur la 10 et la 6. Dans le sens des retours, le nord-ouest et le sud-est sont classés en orange. Et puis Tadej Pogacar est plus que jamais le grand patron du Tour de France. Le Slovène a écœuré l'échappée pour s'imposer au sommet de l'Alpe d'Huez cet après-midi sur la 19e étape. Le Français Lenny Martinez a pris la deuxième place de cette étape et remonte au 5e rang du classement général, juste derrière Paul Sexas. Demain, une ultime étape de montagne attend les coureurs. Bonne soirée à notre écoute.

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